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0: Prenez Minette Perrault. Bonsoir, les disco danseurs. C'est votre soirée. C'est samedi. En direct ou d'autre, diffusé en direct de Wahat jusque dans vos radios et bien sûr sur l'adresse djmoïse.online. C'est samedi. Nous sommes vraiment très heureux de vous présenter cette émission qui est juste là pour vous divertir, vous faire bouger. C'est pour les nostalgiques du disco. On va descendre jusqu'aux années 1970. Ça va être pêle-mêle. On va entendre du 79, du 72, du 113, du 118. Ce sera pas chronologique. Ça va être vraiment pêle-mêle. Ainsi que de la musique dance à travers ça. Dance 80, 90, parfois 2000. Mais surtout, on reste à la base du disco. C'est le concept de l'émission, c'est toujours des classiques disco mixés souvent en remix durant toute la soirée de 21h à minuit. Et surtout, c'est toujours live. Jean de Matimeko chez notre Kawawa Wahat. Onemen nous tâche quand pour chibit. Et quand dit Natwa Shishobijuan Manawan. Wemo tashi pikogen wendaki, bienvenue. Si vous êtes à l'écoute ce soir, sinon peut-être vous allez être là un peu plus tard dans l'émission, dans vendredi ou samedi prochain, peu importe, je vous souhaite la bienvenue. Le blog à 22h30, toujours des sujets toujours variés. Je vous attends à 22h30. Mac Cheteno. Je vous souhaite encore une fois un excellent samedi soir. La fièvre disco débute à l'instant même.
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1: Hey, Kwekwe Minette, re-bienvenue sur votre House Party Disco de 21h à minuit. Tiens, Pekustur Benoît, Abdel Bishkaneno. Hache la deuxième heure, Wimpitib Nuakeno, la deuxième heure. De DJMoïse.online. Quand tu te moques, le blog à 23h. On est The Party Disco. Continuez-nous. Toujours, toujours, et nous. Non-stop. On est Tavares. Tu connais de Doncha. Evan Must Be Missing and Injured en version remix exclusif.
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1: Hey, une salutation et nous... sur Instagram, et est Josh Canapish de Tom Tamak Indokino, même une manioration d'Ateno, les Canadiens de Montréal, sacré Joe. Hey, nous, le premier blog de la soirée, t'es venu nous le 30 mai, dans l'histoire de l'histoire pop pour un caragan, je suis venu d'ici d'Adan, En 2015, Enrique Iglesias, se coupe la main alors qu'il tente d'attraper un drone qui volait au-dessus de la scène pendant un concert à Tijuana, au Mexique. Mais what? Et ne remettez un drone, non, oui, quand ça peut donner, on a besoin de dire, man, les drones, t'as des spectacles tout dans d'or. Et oui, quand ça peut donner, que t'es, non, c'est coupé la main, t'as, sa main, non, sera pansée, un pansement, et il continuera, non, le spectacle. Mais alors, non, qu'il revient, non, à Los Angeles, les docteurs réalisent, non, que sa blessure est sérieuse. Il a une fracture qui devrait être corrigée en plus de requérir une opération de reconstruction dit la déclaration de son représentant une fracture sérieuse en 2015 Julio Iglesias en 1997, le Canadien Neil Young annonce l'annulation d'une tournée européenne de 5 semaines après qu'il soit coupé à l'index. Tout le monde se coupe la main dans le show business. L'index, en coupant un sandwich chez lui, tout simplement. Je l'aurais mangé en un seul morceau si j'aurais su que ça allait mettre ma tournée en danger. Tout à ma tribune, que sinon, je peux se dire à moi, venez, non. C'est un dédagé, non. T'es matché avec sa tournée en danger et tout. Donc, dit le chanteur, tu vois, avec... prochaine fois, yo, c'est du macaroni et du fromage pour moi, yo. À partir de maintenant, yo, et notre c'est nos match tout de suite. Cancelé, une tournée, ça, c'est vraiment sérieux, là, quand même, en Europe, en 97, et je finis. En 1964, les quatre garçons dans le vent, les Beatles, sont numéro un, comme d'habitude, sur le Billboard Hot 100. Un hit parade américain d'un magazine avec Love Me Do, une chanson que John et Paul McCartney ont écrit avant la formation du groupe Eshkano Tchino Beatles. Tout le monde est en 1997, West Arkin, when Jimmy Stenmarger, West Arkin qui a joué de la guitare sur les albums Use Your Illusion de Guns N' Roses, qui était connu, nous, de façon sérieuse comme le sixième membre de Guns N' Roses, meurt à Los Angeles d'une surdose de drogue à l'âge de seulement 36 ans. T'sais, la drogue en question, c'est de la cocaïne. C'est-tu juste la production? C'est mal. 36 ans seulement, t'sais, le pigouna et non. C'était le sixième membre, et nous, la guitare, mais c'est d'autres mouvements de Guns N' Roses. C'est pour terminer, en 2009, Ozzy Osbourne poursuit Tommy Iommi, qui était dans Black Sabbath. Poursuivre tous deux pour des paiements de redevances manqués. En retard sûrement, après que le guitariste ait affirmé de façon erronée que le nom du groupe lui appartenait. Mais le guitariste le nom du groupe. On a le premier blog sur ce qui s'est passé le 30 mai. Date d'aujourd'hui, mais nouvelles du passé. Mais on continue, nous sommes toujours en effervescence, en période disco très mouvementée. T'sais. Les années 70 nous ont fourni, A Taste of Honey, et Boogie, Boogie, Woogie. C'est parti! Très bonne pièce, ça a beaucoup joué. Ça joue encore, ça va jouer toujours. C'est parti!
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1: Hey, pour le blog et nous de 23h, 11h, hash Tony, nous pour me tellement. Tu peux dénager. Vous avez sûrement vu, entendu parler des fausses rumeurs et nous de décès, nous. Sur des réseaux, exemple, la mère de Suzuki est décédée, des affaires comme ça. Cette fin de semaine, Eno, il y a eu une grosse rumeur, Eno, du décès. Ben, c'est une victime d'une fausse rumeur. Tiens, je parle, Eno, du dernier. Le dernier des Bee Gees, aîné Barry Gibb. Au cours du week-end, une rumeur a annoncé que le décès de Barry Gibb a circulé rapidement sur les réseaux, semant l'inquiétude chez de nombreux admirateurs des Bee Gees. Plusieurs publications, des pages ont affirmé à tort que le chanteur était décédé, provoquant une vague de réactions partout dans le monde. C'est fou ce que les réseaux peuvent faire croire, tu sais, au monde. C'est incroyable, et nous. Ah, c'est... Et que, heureusement, nous, cette information était complètement fausse. Des proches et des sources fiables ont confirmé que Barry Gibb est bien vivant et en bonne santé. Tu sais, à 79 ans, il demeure le dernier membre survivant du célèbre groupe Bee Gees, qui a marqué l'histoire de la musique avec des succès comme Stayin' Alive, Night Fever, ODB's Your Love et plein d'autres. Avant l'avènement disco, ils étaient quand même très connus. Ce nouvel épisode nous rappelle à quel point les fausses nouvelles peuvent se propager rapidement sur Internet. Avant de partager une information concernant une personnalité publique,

0: il est toujours important de vérifier sa provenance auprès de sources crédibles. Sur Internet, il n'y a pas grand-chose de crédible, à part que les journaux nationaux, comme Radio-Canada, CNN, CBC, TVA, des fois qu'il y a une TVA, mais des sources, même si d'admo des sources, ne prenez pas une page qui a été faite par l'intelligence artificielle, Photoshop. Faites bien attention. Plusieurs grandes vedettes de la musique ont déjà été victimes de fausses rumeurs de décès sur Internet. Parmi les cas les plus connus, on retrouve Paul McCartney, qui a fait l'objet depuis les années 1960 d'une célèbre théorie prétendant qu'il serait mort et remplacé par un sosie. Quand même, ça, est-ce que le monde peut croire vraiment, des idioties? Comment est-ce qu'ils peuvent croire, des idioties pareilles? Elton John, Cher, Céline Dion, Mick Jagger, Britney Spears ont également été déclarés morts à tort à plusieurs reprises sur les réseaux sociaux. Elton John, Cher, Céline Dion, Mick Jagger, Paul McCartney. Avec l'arrivée de l'intelligence artificielle, les Claude, les DeepSeek, les ChatGPT, toutes ces affaires-là, l'intelligence artificielle et des montages de plus en plus sont de plus en plus réalistes. Pour ceux qui ont l'incapacité encore de reconnaître le vrai du faux, certains gens se font duper par ces montages-là et tout. Parce que beaucoup de monde les partage. Le monde les partage probablement croyant qu'ils vont offrir un scoop. Hey, Donald Trump est mort, c'est un scoop. Je partage la page, je suis un des premiers qui l'a partagé. Ben non, loin de là. Chaque année, des dizaines de personnalités du monde de la musique, du cinéma et de la télévision sont ainsi victimes de ce type de canulars. C'est des canulars, tu as des plaisantins à l'autre bout, qui s'amusent à faire croire que un tel est décédé, puis ça fait le tour de la planète, puis ça leur amuse bien. Je sais pas qu'est-ce qu'ils gagnent à faire des idioties de ce genre. Pour Barry Gibb, ne pourrais-je même en fin de semaine, comme pour plusieurs autres artistes avant lui, cette rumeur s'est révélée totalement fausse. Heureusement, le légendaire chanteur des Bee Gees est toujours parmi nous. On l'a entendu tantôt, peut-être je vais la remettre un peu plus tard, vu que, de toute façon, tous les artistes disco sont légendaires, mais seront jamais morts. Le disco est éternel, en tout cas, dans cette émission-ci. Vous voyez, Penny McLean, McLean de Guadalupe, Lady Bump. C'est parti. Encore une heure de musique. Bienvenue à la troisième heure.
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de cette fin de semaine, chez nous la fin de semaine, you know, et que je vais vous parler, you know, d'affaires tout à fait, you know, inusitées, incroyables. C'est une, you know, des blogs, you know, les plus incroyables, you know, si c'est pas le plus incroyable, you know, des blogs que j'ai fait, you know, dans mon émission, dans cette émission. J'aime, you know, aller chercher, you know, des affaires, you know, très, très, you know, uniques qu'on a, que capait de marque souvent les nouvelles ou à la télévision, ou ça peut passer, mais on l'a manqué. Mais cette émission est faite pour ça, you know, tiens, pour vous apprendre des choses tout à fait incroyables. Deux jumelles, un roi, une autre, des jumelles, you know. C'est assez spécial. Écoutez bien ça, et nous, ça vaut la peine. J'ai ma chaise qui craque. You know. Deux jumelles britanniques découvrent qu'elles ont des pères différentes plus de 40 ans après leur naissance. Je savais même pas jusqu'à aujourd'hui que des jumeaux-jumelles ou deux jumeaux peuvent avoir des pères différents. Ça me dépasse. Explication. Deux jumelles découvrent qu'elles ont des pères différentes après 45 ans. Imaginez apprendre, you know, à 45 ans que votre histoire familiale n'est pas celle que vous avez toujours connue. C'est exactement, you know, ce qui est arrivé aux jumelles britanniques Lavinia et Michelle Osborne. Donc, you know, c'est deux jumelles. Toute leur vie, les deux sœurs ont cru partager les mêmes parents biologiques. Cependant, un test ADN réalisé dans le cadre de recherches généalogiques a révélé une vérité étonnante. Je pensais pas des jumeaux pouvaient avoir deux pères différents. C'est la première fois que j'entends ça. Elles ont la même mère. Ça c'est certain, là. Mais pas le même père. Tadbano ou Daiwa, de droite. Jumelles. Cette situation rarissime, mais nous porte le nom de super fécondation hétéropaternelle. Cette situation rarissime. J'ai de la misère à dire ça. Le phénomène, you know, peut se produire lorsqu'une femme libère deux ovules au cours du même cycle et que chacun est fécondé par un homme différent. Le résultat est la naissance de jumeaux ayant la même mère, mais des pères biologiques distincts. Jusque-là, vous me suivez, ça? J'achève. La découverte a évidemment provoqué beaucoup d'émotions au sein de la famille. Après plus de 4 décennies à croire qu'elles partageaient exactement la même origine biologique, les deux sœurs ont dû revoir une partie de leur histoire familiale. Donc, c'est bouleversant. Malgré cette révélation surprenante, Lavinia et Michelle affirment que leur lien n'a jamais été remis en question. Elles demeurent des jumelles unies par une vie entière de souvenirs, d'expériences et d'affection. Pour terminer, cette histoire exceptionnelle démontre à quel point les tests d'ADN modernes peuvent parfois révéler des secrets de famille restés cachés pendant des décennies. Elle rappelle également que les liens qui unissent une famille vont souvent bien au-delà que la seule génétique. Et voilà, c'est un des blogs les plus incroyables que cette émission vous a conté. Nini, je suis stupéfait d'apprendre que des jumelles ont des pères différents. Comment ça marche? Je l'ai expliqué
Tout est là. Il n'y a rien à dire. Et voilà, on continue le disco, Eno, pour clore, Eno, cette émission. On y va avec un dernier 25 minutes. Pour moi, je tape Benigman. Come on and get your love. The Lime. Mais là, ça me tente de l'écouter. C'est parti. Et voilà, bonne soirée, bonne fin de soirée, bonne fin d'émission.

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Hey, finish with nominate Cassine de Mercino, le programme édition disco du samedi soir. C'est toujours la fièvre des noms le samedi. Hey, le temps de vous remercier, nous, pour votre intérêt à l'émission. Chaque auditeur, chaque auditrice, pour votre fidélité, votre passion pour la musique et nos dance. Hey, remerciements d'usage et nos matinées couches like John, le 106.9, n'aidez la fréquence. Kawawa Chikmash 89.9 FM. Wahat Malutenam 104.5. Onumen Shibu 97.5, Notashpuan le 100.3, Pourchibit 96.1, Ekwandit 89.9, Natwashish 86.7 FM, Abedjuan 89.9, Manawan 93.1, Wemo Tashi 89.9, Pikogan 100.1, Wendake le 100.3, Mac les web radio, PJF Radio Live, MacKitoutaken.net. Hey, la nuit, Natam Haptibno, la nuit continue, MC Mario jusqu'à 1h, Minateno, Chikandabashi, Bedmukeno, des compilations DJ Moïse, et nous sans interruption, jusqu'aux petites heures, et nous à l'ouverture de vos radios. On est bonne nuit, tu m'amèneras mieux. Prenez soin de vous et surtout pas de texto au volant. On est, on se retrouve et nous l'autre fin de semaine. On est, je suis maintenant, yamé.

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0: jamais. Parce que je vends des billets pour un match d'hockey benefits.
1: Non, merci. Ça ne m'intéresse pas.
0: Non, oh, c'est parfait. Je comprends ça.
2: Ouais. Ça va pas faire fort à ton bon, Bruno?
0: Je l'ai pas. Je suis pas bon là-dedans.
2: Tu sais que j'en ai 40 de vendus.
0: Ça fait 40 de plus que moi, ça.

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